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2: Bon, les polémiques à zéro, c'est parce qu'ils ont accepté le doping.
1: Hein? Aujourd'hui, les polémiques, ce sont pas, on n'a pas souvent. Ok, répondez.
2: Mais ma relation avec le cycliste, c'est que mon grand-père avait le vélo club Excelsior. À l'époque, le vélo club Excelsior, c'était comparable au vélo club Mendrisio ici.
1: Où le vélo club Excelsior?
2: En Valais, à Martigny. Et puis, dans ce cadre-là, chaque fois qu'il y avait le Tour de France qui passait le Saint-Bernard et qui remontait par la Forclaz pour aller sur Chamonix, on devait toujours s'occuper du tracé, de mettre les barrières, en fait, de l'organisation. Et je me rappelle la première fois que j'ai fait ça, c'était à la fin des années 60, j'étais tout jeune, et c'était Eddy Merckx qui était le grand favori. Enfin, c'est la première fois qu'Eddy Merckx gagne le Tour de France, mais Felice Di Mondi voulait le gagner et il l'avait attaqué dans la Forclaz, mais Eddy Merckx l'avait pas laissé partir et avait pris la victoire à Chamonix et il avait pris le maillot, et là après ça il a gagné 5 fois le Tour de France. Et mon grand-père était un grand fan et il invitait de temps en temps, quand il était encore dans sa carrière, Fausto Coppi chez lui, parce qu'il venait de Serravalle et il était tout ému de ces choses-là.
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2: Oui, mon grand-père, il aimait Fausto Coppi. D'ailleurs, je me rappelle une fois, il avait aussi Ferdi Kubler qui était là. C'était incroyable, parce que c'était les champions de l'époque. Donc, ça laissait des beaux souvenirs. Comme avant, en parlant avec Fabio Capello, je parlais de sa jeunesse et tout ça. Je lui disais, qui ça a été l'entraîneur que tu as le mieux aimé? Il me dit Elenio Herrera dans sa carrière. Mais aujourd'hui, tu parles d'ici d'Elenio Herrera, il n'y a plus personne qui connaît.
1: Mon père le connaît. 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
2: Oui, la première fois, le premier qui m'avait parlé de Fabio comme entraîneur, c'était Alberto Bigone. Alberto Bigone était entraîneur chez moi Et il disait de Fabio, Fabio, il est né pour entraîner. Chaque fois qu'il avait un entraîneur et qu'il jouait avec lui, l'entraîneur, quand il était joueur, lui demandait toujours des conseils pour organizzare l'équipe.
1: Ma voi vi siete scontrati sul campo quando eravate giovani? 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
2: Se tu vuoi, je jouais, c'était à Neuchâtel Xamax à l'époque, e puis c'était les matchs amicaux d'été. On avait joué une fois contre la Juventus. Il y avait Damiani une fois contre lui. Et puis j'ai joué avec un joueur qui l'a joué à la Juventus, qui a joué contre nous, c'était Altafini. Altafini, quand il part de la Juve avec Fabio, il vient jouer à Chiasso.
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